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1: Bonjour à tous. Plusieurs dizaines de milliers de personnes ont manifesté hier un peu partout en France à l'appel d'une large intersyndicale. Objectif, protester contre le recul du pouvoir d'achat dans la fonction publique et demander davantage de moyens. Plus de 300 000 personnes ont manifesté donc dans toute la France, 206 000 selon le ministère de l'Intérieur. Près de 10% des agents de la fonction publique d'État ont participé à ce mouvement de contestation. La grogne des lycéens née du manque de moyens et de la dégradation des conditions d'apprentissage a connu hier une nouvelle journée de mobilisation émaillée, selon le gouvernement, de violences inqualifiables et de 440 interpellations. Contre-feu, Jordan Bardella dénonce les prémices d'une guerre totale contre le RN au lendemain de la publication d'une enquête de Mediapart l'accusant d'avoir tenu des propos antisémites. Le journal d'investigation a fustigé de son côté la violence sidérante de l'extrême droite. Emmanuel Macron, au chevet de l'Europe, il a livré hier à Madrid ses recettes pour répondre à la crise démocratique et à la montée des extrêmes, à commencer par un investissement massif

actifs en faveur d'une Europe plus forte, un message qui résonne en France à l'approche de la présidentielle. En manque de pièces, Stellantis annonce l'arrêt pendant 5 à 15 jours en octobre de ses usines de Sochaux, Rennes, Mulhouse et Poissy pour des raisons industrielles. À Sochaux, l'usine historique de la marque Peugeot où sont produits des SUV haut de gamme, les 3008 et les 5008. L'arrêt est programmé du 23 au 30 octobre. Les syndicats s'inquiètent de la mise en place d'un chômage technique. C'est très probablement ma dernière saison, annonce Olivier Giroud dans un entretien dans l'équipe. L'attaquant du LOSC confie qu'il s'agit sans doute d'une de ses dernières interviews en tant que joueur. Olivier Giroud fête ses 40 ans aujourd'hui. L'attaquant lillois acte ainsi la fin d'un parcours initié en 2006 dans son club formateur de Grenoble avant de se révéler à Tours. Voilà, c'est la fin de cette édition. Merci de l'avoir suivi.

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1: Bonjour, bonjour à tous. Direction l'hippodrome de Laval et le Grand Prix Anjou mène à l'occasion du Quintet Plus de ce mercredi 30 septembre 2026. Ils seront 15 trotteurs bien connus des parieurs sur la distance de 2850 mètres. La location sera de 100 000 euros et le départ prévu vers 13h55. En tête de notre sélection, le 5, Gilor Viva, idéalement placé au premier échelon, en forme et confié à Eric Raffin, tous les feux sont au vert. Suivi du 6, Invictus Madiba, qui retrouve le premier cité avec de légitimes ambitions. Le 14, Idéal Lignerie, incontournable en pareille société. Le 13, Harley Gemma, doté d'une redoutable pointe de vitesse finale. Et enfin le 7, L'As des Bois, toujours présenté à bon escient. Il complétera notre sélection. Une sélection que vous pouvez retrouver sur ma chaîne YouTube Tom Kazak, les pronostics hippiques avec mes dernières minutes. Donc notre choix aujourd'hui, premier le 5, Gilor Viva. Second le 6, Invictus Madiba. Troisième le 14, Idéal Lignerie. Quatrième le 13, Harley Gemma. Cinquième le 7, L'As des Bois. Le second choix le 9, le 3 et le 10. Et à vous la fortune!

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1: Bonjour à tous. Plusieurs dizaines de milliers de personnes ont manifesté hier un peu partout en France à l'appel d'une large intersyndicale. Objectif, protester contre le recul du pouvoir d'achat dans la fonction publique et demander davantage de moyens. Plus de 300 000 personnes ont manifesté donc dans toute la France, 206 000 selon le ministère de l'Intérieur. Près de 10% des agents de la fonction publique d'État ont participé à ce mouvement de contestation. La grogne des lycéens née du manque de moyens et de la dégradation des conditions d'apprentissage a connu hier une nouvelle journée de mobilisation émaillée, selon le gouvernement, de violences inqualifiables et de 440 interpellations. Contre-feu, Jordan Bardella dénonce les prémices d'une guerre totale contre le RN au lendemain de la publication d'une enquête de Mediapart l'accusant d'avoir tenu des propos antisémites. Le journal d'investigation a fustigé de son côté la violence sidérante de l'extrême droite. Emmanuel Macron, au chevet de l'Europe, il a livré hier à Madrid ses recettes pour répondre à la crise démocratique et à la montée des extrêmes, à commencer par un investissement massif en faveur d'une Europe plus forte, un message qui résonne en France à l'approche de la présidentielle. En manque de pièces, Stellantis annonce l'arrêt pendant 5 à 15 jours en octobre de ses usines de Sochaux, Rennes, Mulhouse et Poissy pour des raisons industrielles. À Sochaux, l'usine historique de la marque Peugeot où sont produits des SUV haut de gamme, les 3008 et les 5008, l'arrêt est programmé du 23 au 30 octobre. Les syndicats s'inquiètent de la mise en place d'un chômage technique. C'est très probablement ma dernière saison, annonce Olivier Giroud dans un entretien dans l'équipe. L'attaquant du LOSC confie qu'il s'agit sans doute d'une de ses dernières interviews en tant que joueur. Olivier Giroud fête ses 40 ans aujourd'hui. L'attaquant lillois acte ainsi la fin d'un parcours initié en 2006 dans son club formateur de Grenoble avant de se révéler à Tours. Voilà, c'est la fin de cette édition. Merci de l'avoir suivi.
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2: Et en ce mercredi 30 septembre, bonne fête au Jérôme, les béliers, c'est dans la plus stricte intimité que vous trouverez ce à quoi vous aspirez fondamentalement. Les taureaux, il est temps de réagir. Les gémeaux, votre esprit restera absorbé par vos obligations au détriment de l'amour. Cancer, vous vous sentez désorienté à cause de certains changements. Les lions, faites des économies,

que grâce à votre capacité d'adaptation. Les balances, vous ferez tout pour combler votre partenaire et lui offrir des moments de sensualité partagés. Les scorpions, certaines préoccupations risquent de vous détourner de votre vie affective. Les sagittaires en famille, vous risquez de rencontrer quelques difficultés avec vos enfants ou avec vos parents. Les capricornes célibataires, vous vous sentez de plus en plus insatisfait de votre situation actuelle. Verseau, laissez vos tracas professionnels à la porte. Enfin les poissons, suivez votre voie sans vous occuper des médisances de certains. Bonne journée et à demain.

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1: Bonjour à tous. En football, les Bleuets se rapprochent de l'Euro 2027. L'équipe de France Espoir s'est imposée 2-0 hier soir en Estonie. Steve Ngoura a ouvert le score à la 24e minute. Jean-Matteo Bayoya a doublé la mise après la pause. La France conforte sa première place du groupe et pourra décrocher sa qualification dès samedi face au Luxembourg. Toujours du football, l'Espagne poursuit son sans faute en Ligue des Nations. L'Aurora a largement battu la Croatie 4-1 hier soir. Lamine Yamal a inscrit un joli doublé. L'Angleterre s'est également imposée 2-0 en République tchèque avec des réalisations d'Anthony Gordon et de Harry Kane. En football féminin, deux grosses affiches européennes pour les clubs français aujourd'hui. Le Paris FC reçoit Arsenal à Jambouin à 18h45 pour la deuxième journée de Ligue des Champions. Les Parisiennes avaient perdu 5-2 à Barcelone pour leur entrée en lice. À 21h, l'OL Lyon reçoit Chelsea. Les Lyonnaises restent sur leur démonstration 8-0 face aux Servettes. En tennis, Arthur Fils retrouve le tableau principal à Tokyo. Le Français a battu hier un Polonais au dernier tour des qualifications 6-2, 3-6, 6-1. Désormais 9e mondial. Fils affrontera son compatriote Lucas Van Hache au premier tour. Match programmé aujourd'hui, pas avant 9h, heure française. En cyclisme, place désormais au championnat d'Europe sur route. Les épreuves débutent aujourd'hui en Slovénie. La France aligne notamment Rémi Cavagna et Léo Bizio. Le rendez-vous intervient seulement quelques jours après les Mondiaux de Montréal. Du football encore un pour terminer. Le PSG féminin entrera à son tour dans la deuxième journée de Ligue des Champions demain soir. Les Parisiennes recevront les Belges d'OH Louvain à 21h. Le PSG avait débuté sa campagne européenne par un match nul, un partout sur le terrain du Real Madrid. Et puis bon anniversaire à Olivier Giroud. Ce dernier fête aujourd'hui ses 40 ans.
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3: Bonjour, bonjour à tous. Direction l'hippodrome de Laval et le Grand Prix Anjou mène à l'occasion du Quintet Plus de ce mercredi 30 septembre 2026. Ils seront 15 trotteurs bien connus des parieurs sur la distance de 2850 mètres. La location sera de 100 000 euros et le départ prévu vers 13h55. En tête de notre sélection, le 5, Gilor Viva, idéalement placé au premier échelon, en forme et confié à Eric Raffin, tous les feux sont au vert. Celui du 6, Invictus Madiba, qui retrouve le premier cité avec de légitimes ambitions. Le 14, Idéal Lignerie, incontournable en pareille société. Le 13, Harley Gemma, doté d'une redoutable pointe de vitesse finale. Et enfin, le 7, L'As des Bois, toujours présenté à bon escient. Il complétera notre sélection. Une sélection que vous pouvez retrouver sur ma chaîne YouTube Tom Kazak, les pronostics hippiques avec mes dernières minutes. Donc notre choix aujourd'hui, premier le 5, Gilor Viva. Second le 6, Invictus Madiba. Troisième le 14, Idéal Lignerie. Quatrième le 13, Harley Gemma. Cinquième le 7, L'As des Bois. Le second choix le 9, le 3 et le 10. Et à vous la fortune.
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Dans les coulisses du sport, le responsable sponsoring joue un rôle clé. Il s'occupe des partenariats entre les marques et les clubs, athlètes ou encore événements. Son objectif ? Trouver des sponsors pour financer des projets sportifs tout en permettant une visibilité aux entreprises partenaires. Négocier, construire des offres attractives, suivre les contrats et faire en sorte que tout le monde en sorte gagnant. Pour devenir responsable sponsoring, il faut avoir le sens du relationnel, une bonne connaissance du monde sportif et être stratégique. La formation idéale, un bac plus 3 ou plus 5 en marketing, avec un salaire autour des 2 500 € net par mois en début de carrière, le responsable sponsoring travaille pour des clubs, des fédérations ou de grandes marques. Pour plus d'informations, rendez-vous sur le site internet à l'adresse de sponsoring.fr.

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2: Bonjour à tous. Plusieurs dizaines de milliers de personnes ont manifesté hier un peu partout en France à l'appel d'une large intersyndicale. Objectif, protester contre le recul du pouvoir d'achat dans la fonction publique et demander davantage de moyens. Plus de 300 000 personnes ont manifesté donc dans toute la France, 206 000 selon le ministère de l'Intérieur. Près de 10% des agents de la fonction publique d'État ont participé à ce mouvement de contestation. La grogne des lycéens née du manque de moyens et de la dégradation des conditions d'apprentissage a connu hier une nouvelle journée de mobilisation émaillée, selon le gouvernement, de violences inqualifiables et de 440 interpellations. À Toulon, une manifestante interpellée hier matin devant le lycée du Mont-d'Urville, alors qu'elle participait à la mobilisation des élèves devant l'établissement, la trentenaire en arrêt maladie a poussé un conteneur poubelle en direction des policiers. Des lycéens se sont rassemblés à nouveau donc hier devant une vingtaine d'établissements sur l'ensemble des Alpes-Maritimes. Portée par les appels diffusés sur les réseaux sociaux, la fulgurante mobilisation lycéenne s'est traduite par des blocages et des manifestations, des heurts avec les forces de l'ordre, plusieurs dizaines d'interpellations et des blessés de part et d'autre. De Grasse à Menton, passant par Nice, le bilan chiffré de la journée reflète le ressenti sur le terrain et les vidéos partagées en ligne. La région Île-de-France estime quant à elle à près d'1 million d'euros le montant des dégâts causés dans les lycées de la région parisienne. La région recense une dizaine de portails d'entrée hors service totalement ou partiellement à remplacer. Elle affirme qu'ils nécessiteront des travaux lourds, des frais de gardiennage pour éviter les intrusions et les vols, sans compter les dégâts des incendies, des tags, les vitres brisées et les frais de nettoyage à engager. L'entretien des bâtiments des lycées relève en effet des compétences régionales. Jusqu'à 2,78€ le litre de gazole, l'aide aux grands rouleurs est-elle vraiment suffisante? Malgré la poursuite du dispositif d'aide pour les gros rouleurs,

0: l'heure avec 100 euros par mois jusqu'en décembre pour 5 millions de Français éligibles selon le gouvernement. Le poids des dépenses en carburant reste insupportable pour beaucoup de Provençaux par exemple. Contre-feu, Jordan Bardella dénonce les prémices d'une guerre totale contre le RN au lendemain de la publication d'une enquête de Mediapart l'accusant d'avoir tenu des propos antisémites. Le journal d'investigation a fustigé de son côté la violence sidérante de l'extrême droite. Emmanuel Macron, au chevet de l'Europe, il a livré hier à Madrid ses recettes pour répondre à la crise démocratique et à la montée des extrêmes. A commencer par un investissement massif en faveur d'une Europe plus forte, un message qui résonne en France à l'approche de la présidentielle. En manque de pièces, Stellantis annonce l'arrêt pendant 5 à 15 jours en octobre de ses usines de Sochaux, Rennes, Mulhouse et Poissy pour des raisons industrielles. À Sochaux, l'usine historique de la marque Peugeot où sont produits des SUV haut de gamme, les 3008 et les 5008. L'arrêt est programmé du 23 au 30 octobre. Les syndicats s'inquiètent de la mise en place d'un chômage technique. Deux départs de feux de forêt se sont déclarés hier après-midi près de Dijon. Une dizaine d'hectares ont brûlé et des habitations ont été protégées par les secours. Un pompier a par ailleurs été blessé. C'est très probablement ma dernière saison, annonce Olivier Giroud dans un entretien dans l'équipe. L'attaquant du LOSC confie qu'il s'agit sans doute d'une de ses dernières interviews en tant que joueur. Olivier Giroud fête ses 40 ans aujourd'hui. L'attaquant lillois acte ainsi la fin d'un parcours initié en 2006 dans son club formateur de Grenoble avant de se révéler à Tours. Le Saint-Raphaël Varandbal s'est incliné hier soir en Croatie 33-26 sur le parquet du RK Next en ouverture de la première journée européenne. Et puis en hockey sur glace, les Aigles s'imposent avec la manière 5-1 face aux champions de France en titre, les Boxeurs de Bordeaux. Prochain rendez-vous pour les Niçois, ça sera à Jambouin, ça sera vendredi à 20h face aux Dragons de Rouen. Les Aigles de Nice sont 5e de Ligue Magnus. Voilà, c'est la fin de cette édition, merci de l'avoir suivi.
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2: Et en ce mercredi 30 septembre, bonne fête au Jérôme, les Béliers. C'est dans la plus stricte intimité que vous trouverez ce à quoi vous aspirez fondamentalement. Les Taureaux, il est temps de réagir. Les Gémeaux, votre esprit restera absorbé par vos obligations au détriment de l'amour. Cancer, vous vous sentez désorienté à cause de certains changements. Les Lions, faites des économies, c'est bien, mais il est inutile de vous priver. Les Vierges, vous retrouverez vos marques grâce à votre capacité d'adaptation. Les Balances, vous ferez tout pour combler votre partenaire et lui offrir des moments de sensualité partagés. Les Scorpions, certaines préoccupations risquent de vous détourner de votre vie affective. Les Sagittaires, en famille, vous risquez de rencontrer quelques difficultés avec vos enfants ou avec vos parents. Les Capricornes célibataires, vous vous sentez de plus en plus insatisfait de votre situation actuelle. Verseau, laissez vos tracas professionnels à la porte. Enfin les Poissons, suivez votre voie sans vous occuper des médisances de certains. Bonne journée et à demain.

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1: Bonjour à tous. En football, les Bleuets se rapprochent de l'Euro 2027. L'équipe de France Espoir s'est imposée 2-0 hier soir en Estonie. Steve Ngoura a ouvert le score à la 24e minute. Jean-Matteo Bayoya a doublé la mise après la pause. La France conforte sa première place du groupe et pourra décrocher sa qualification dès samedi face au Luxembourg. Toujours du football, l'Espagne poursuit son sans faute en Ligue des Nations. L'Aurora a largement battu la Croatie 4-1 hier soir. Lamine Yamal a inscrit un joli doublé. L'Angleterre s'est également imposée 2-0 en République tchèque avec des réalisations d'Anthony Gordon et de Harry Kane. En football féminin, deux grosses affiches européennes pour les clubs français aujourd'hui. Le Paris FC reçoit Arsenal à Jambouin à 18h45 pour la deuxième journée de Ligue des Champions. Les Parisiennes avaient perdu 5-2 à Barcelone pour leur entrée en lice. À 21h, l'OL Lyon reçoit Chelsea. Les Lyonnaises restent sur leur démonstration 8-0 face aux Servettes. En tennis, Arthur Fils retrouve le tableau principal à Tokyo. Le Français a battu hier un Polonais au dernier tour des qualifications 6-2, 3-6, 6-1. Désormais 9e mondial. Fils affrontera son compatriote Lucas Van Hach au premier tour. Match programmé aujourd'hui, pas avant 9h, heure française. En cyclisme, place désormais au championnat d'Europe sur route. Les épreuves débutent aujourd'hui en Slovénie. La France aligne notamment Rémi Cavagna et Léo Bisio. Le rendez-vous intervient seulement quelques jours après les Mondiaux de Montréal. Du football encore un pour terminer. Le PSG féminin entrera à son tour dans la deuxième journée de Ligue des Champions demain soir. Les Parisiennes recevront les Belges d'OH Louvain à 21h. Le PSG avait débuté sa campagne européenne par un match nul, un partout sur le terrain du Real Madrid. Et puis bon anniversaire à Olivier Giroud. Ce dernier fête aujourd'hui ses 40 ans.
2: Le Quintet.
3: Bonjour, bonjour à tous. Direction l'hippodrome de Laval et le Grand Prix Anjou mène à l'occasion du Quintet Plus de ce mercredi 30 septembre 2026. Ils seront 15 trotteurs bien connus des parieurs sur la distance de 2850 mètres. La location sera de 100 000 euros et le départ prévu vers 13h55. En tête de notre sélection, le 5, Gilor Viva, idéalement placé au premier échelon, en forme et confié à Eric Raffin, tous les feux sont au vert. Suivi du 6, Invictus Madiba, qui retrouve le premier cité avec de légitimes ambitions. Le 14, Idéal Lignerie, incontournable en pareille société. Le 13, Harley Gemma, doté d'une redoutable pointe de vitesse finale. Et enfin le 7, L'As des Bois, toujours présenté à bon escient. Il complétera notre sélection. Une sélection que vous pouvez retrouver sur ma chaîne YouTube Tom Kazak, les pronostics hippiques avec mes dernières minutes. Donc notre choix aujourd'hui, premier le 5, Gilor Viva. Second le 6, Invictus Madiba. Troisième le 14, Idéal Lignerie. Quatrième le 13, Harley Gemma. Cinquième le 7, L'As des Bois. Le second choix le 9, le 3 et le 10. Et à vous la fortune!

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0: 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Il est 9h. 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
1: Bonjour à tous, la mobilisation sociale pourrait connaître de nouveaux prolongements après les manifestations d'hier. Plus de 300 lycées ont été perturbés dans toute la France. Parallèlement à la grève dans la fonction publique, les syndicats contestent notamment le gel annoncé des rémunérations des agents publics dans le prochain budget et réclament davantage de moyens pour les services publics. La dette publique française atteint dans le même temps un niveau record. Elle s'élevait à près de 3596 milliards d'euros à la fin du deuxième trimestre, soit 119% du produit intérieur brut. C'est son plus haut niveau depuis l'après-guerre. La hausse du coût des intérêts complique encore la préparation du budget 2027. Dans l'industrie automobile, Stellantis va ralentir sa production en octobre. Les usines de Sochaux, de Rennes et de Mulhouse vont connaître des arrêts temporaires. À Sochaux et Rennes, le constructeur invoque notamment des difficultés d'approvisionnement en batterie longue autonomie pour les véhicules électriques. Mulhouse sera également arrêté pendant 2 semaines pour des raisons différentes liées cette fois-ci à l'adaptation de la production. À l'international, les tensions restent fortes entre la Russie et plusieurs pays européens. L'Estonie accuse Moscou d'avoir commandité l'incendie cet été d'un site de Milrem Robotics, un fabricant de drones qui fournit notamment l'Ukraine. La Russie rejette ces accusations. Plusieurs alliés de l'Estonie ont exprimé leur soutien à Tallinn. La guerre en Ukraine reste également au centre des préoccupations diplomatiques. Le pape Léon a appelé les négociateurs à faire preuve de courage et à accepter des concessions pour parvenir à la paix. Lors de sa visite en France, il a également critiqué la hausse des dépenses militaires en Europe et appelle à préserver les valeurs fondatrices de l'Union européenne. Et puis une note plus légère pour terminer aujourd'hui. Olivier Giroud fête ses 40 ans. L'attaquant lillois, meilleur buteur de l'histoire de l'équipe de France, explique dans l'équipe que cette saison sera très probablement sa dernière comme joueur professionnel. 20 ans après ses débuts à Grenoble, il pourrait donc bientôt refermer l'une des plus longues carrières du football français. Voilà, c'est la fin de cette édition. Merci de l'avoir suivi.
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2: Et en ce mercredi 30 septembre, bonne fête aux Jérômes, les Béliers. C'est dans la plus stricte intimité que vous trouverez ce à quoi vous aspirez fondamentalement. Les Taureaux, il est temps de réagir. Les Gémeaux, votre esprit restera absorbé par vos obligations au détriment de l'amour. Cancer, vous vous sentez désorienté à cause de certains changements. Les Lions, faites des économies, c'est bien, mais il est inutile de vous priver. Les Vierges, vous retrouverez vos marques grâce à votre capacité d'adaptation. Les Balances, vous ferez tout pour combler votre partenaire et lui offrir des moments de sensualité partagée. Les Scorpions, certaines préoccupations risquent de vous détourner de votre vie affective. Les Sagittaires, en famille, vous risquez de rencontrer quelques difficultés avec vos enfants ou avec vos parents. Les Capricornes, célibataires, vous vous sentez de plus en plus insatisfait de votre situation actuelle. Verseau, laissez vos tracas professionnels à la porte. Enfin, les Poissons, suivez votre voie sans vous occuper des médisances de certains. Bonne journée et à demain.
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1: Bonjour, bonjour à tous. Direction l'hippodrome de Laval et le Grand Prix Anjou mène à l'occasion du Quintet Plus de ce mercredi 30 septembre 2026. Ils seront 15 trotteurs bien connus des parieurs sur la distance de 2850 mètres. L'allocation sera de 100 000 euros et le départ prévu vers 13h55. En tête de notre sélection, le 5, Gilor Viva, idéalement placé au premier échelon, en forme et confié à Eric Raffin, tous les feux sont au vert. Suivi du 6, Invictus Madiba, qui retrouve le premier cité avec de légitimes ambitions. Le 14, Idéal Lignerie, incontournable en pareille société. Le 13, Harley Gemma, doté d'une redoutable pointe de vitesse finale. Et enfin le 7, l'As des Bois, toujours présenté à bon escient. Il complétera notre sélection. Une sélection que vous pouvez retrouver sur ma chaîne YouTube Tom Kazak, les pronostics hippiques avec mes dernières minutes. Donc notre choix aujourd'hui, premier le 5, Gilor Viva. Second le 6, Invictus Madiba. Troisième le 14, Idéal Lignerie. Quatrième le 13, Harley Gemma. Cinquième le 7, L'As des Bois. Le second choix le 9, le 3 et le 10. Et à vous la fortune.

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les coulisses du sport, le responsable sponsoring joue un rôle clé. Il s'occupe des partenariats entre les marques et les clubs, athlètes ou encore événements. Son objectif ? Trouver des sponsors pour financer des projets sportifs tout en permettant une visibilité aux entreprises partenaires. Négocier, construire des offres attractives, suivre les contrats et faire en sorte que tout le monde en sorte gagnant. Pour devenir responsable sponsoring, il faut avoir le sens du relationnel, une bonne connaissance du monde sportif et être stratégique. La formation idéale, un bac plus 3 ou plus 5 en marketing, avec un salaire autour des 2 500 € net par mois en début de carrière, le responsable sponsoring travaille pour des clubs, des fédérations ou de grandes marques. Pour plus d'informations, rendez-vous sur le site internet à l'adresse de sponsoring.fr.

0: 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Il est 10h. 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
1: Bonjour à tous. Dans le sud de la France, l'épisode méditerranéen se renforce. Le Gard et l'Hérault sont placés en vigilance pour les crues, tandis que l'Ardèche, le Gard, l'Hérault et la Lozère le sont pour les orages et les pluies inondations. Météo France prévoit de forts cumuls en peu de temps, notamment sur les Cévennes et le Languedoc. Des arrêts de production à venir chez Stellantis en France. Le constructeur automobile va suspendre temporairement l'activité de plusieurs usines en octobre. Sochaux va s'arrêter du 23 au 30 octobre, Rennes du 22 au 30 et Mulhouse pendant environ 2 semaines. À Sochaux et Rennes, le groupe évoque notamment un manque de batterie longue autonomie, alors que la demande pour certains véhicules électriques dépasse actuellement les capacités d'approvisionnement. Plusieurs dizaines de milliers de personnes ont manifesté hier un petit peu partout en France à l'appel d'une large intersyndicale. Objectif, protester contre le recul du pouvoir d'achat dans la fonction publique et demander davantage de moyens. La grogne des lycéens née du manque de moyens et de la dégradation des conditions d'apprentissage a connu hier une nouvelle journée de mobilisation émaillée, selon le gouvernement, de violences inqualifiables et de 440 interpellations. Les principales organisations lycéennes appellent à une nouvelle journée de mobilisation ce mercredi. Emmanuel Macron poursuit aujourd'hui sa visite d'État en Espagne après un revers hier soir au Sénat espagnol. La chambre haute, dominée par le Parti populaire, a rejeté le traité d'amitié et de coopération signé entre Paris et Madrid en 2023. Le texte reste bloqué malgré l'avis favorable rendu récemment par le tribunal constitutionnel espagnol. Aux États-Unis, Boeing décroche un contrat majeur du Pentagone. Le constructeur va développer le futur avion de combat furtif de l'US Navy. Le contrat est évalué à environ 20 milliards de dollars. Cet appareil doit remplacer à terme une partie de la flotte actuelle de Super Hornet et fonctionner avec des systèmes sans pilote. Voilà, c'est la fin de cette édition. Merci de l'avoir suivi. Je vous souhaite une excellente après-midi en notre compagnie.

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1: Cette semaine au cinéma, Tom Cruise veut sauver le monde d'une catastrophe qu'il a lui-même provoquée.
2: Je vais pas y aller par quatre chemins, on est mal barré.
1: Première grosse sortie cette semaine donc, Digger, une comédie satirique au casting impressionnant. Derrière la caméra, on retrouve le réalisateur oscarisé de Birdman et de The Revenant. Tom Cruise incarne Digger Rockwell, présenté comme l'homme le plus puissant du monde. Persuadé de pouvoir sauver l'humanité, il se lance dans une mission effrénée pour réparer un désastre dont il est lui-même le responsable.
2: Celle-là, je m'y attendais pas.
3: Je suis sûr que vous devez avoir quelques questions.
4: Pourquoi votre femme peut pas finir sa saga ?
1: Deuxième grosse sortie, Verity. Dakota Jackson incarne une écrivaine en difficulté engagée pour terminer les romans de Verity Crawford, une autrice à succès interprétée par Anne Hathaway. Installée dans sa maison, elle découvre des notes personnelles particulièrement inquiétantes et commence à s'interroger sur Jeremy, le mari de Verity. Manipulation, attirance et obsession, difficile de savoir où se trouve la vérité.
5: Alors on va faire une vidéo de ouf, gros, tu vas devenir une star. T'as déjà fait du théâtre, toi, un peu, comme ça, tu joues.
6: T'as vu, Marvin, moi, je vois pas dans tes vidéos de schlag, je te préviens.
1: Place à l'horreur avec Kraken. Cinq jeunes pénètrent dans une tour abandonnée, entourée de mystérieuses disparitions. Attention, le film est interdit au moins de 16 ans.
7: Qu'est-ce que c'est, ce truc bizarre, ici, venez, on se casse.
8: Toute ma vie a abouti ici.
1: Côté français, notre salut d'Emmanuel Mar nous ramène en septembre 40. Swan Harlow incarne un homme sans argent ni relation qui débarque à Vichy et voit dans le nouveau régime une occasion de réussir. Présenté en compétition à Cannes, le film a remporté le prix du scénario. Enfin, Mémoire de fille marque le passage au long métrage de Judith Godrèche autour d'un épisode de la jeunesse d'Annie Ernaux, avec notamment Tess Barthélémy et Valérie Dréville.
9: Je voulais absolument faire cette colonie pour être avec des filles relax comme toi.
10: Relax.
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Dans les coulisses du sport, le responsable sponsoring joue un rôle clé. 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Négocier, construire des offres attractives, suivre les contrats et faire en sorte que tout le monde en sorte gagnant. 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La formation idéale, un bac plus 3 ou plus 5 en marketing, avec un salaire autour des 2500 euros net par mois en début de carrière, le responsable sponsoring travaille pour des clubs, des fédérations ou de grandes marques. 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
1: Bonjour, bonjour à tous. Direction l'hippodrome de Laval et le Grand Prix Anjou mène à l'occasion du Quintet Plus de ce mercredi 30 septembre 2026. Ils seront 15 trotteurs bien connus des parieurs sur la distance de 2850 mètres. La location sera de 100 000 euros et le départ prévu vers 13h55. En tête de notre sélection, le 5, Gilor Viva, idéalement placé au premier échelon, en forme et confié à Eric Raffin, tous les feux sont au vert. Suivi du 6, Invictus Madiba, qui retrouve le premier cité avec de légitimes ambitions. Le 14, Idéal Lignerie, incontournable en pareille société. Le 13, Harley Gemma, doté d'une redoutable pointe de vitesse finale. Et enfin le 7, L'As des Bois, toujours présenté à bon escient. Il complétera notre sélection. Une sélection que vous pouvez retrouver sur ma chaîne YouTube Tom Kazak, les pronostics hippiques avec mes dernières minutes. Donc notre choix aujourd'hui, premier le 5, Gilor Viva. Second le 6, Invictus Madiba. Troisième le 14, Idéal Lignerie. Quatrième le 13, Harley Gemma. Cinquième le 7, L'As des Bois. Le second choix le 9, le 3 et le 10. Et à vous la fortune!

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0: 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Il est midi.
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2: Bonjour à tous. Plusieurs dizaines de milliers de personnes ont manifesté hier un peu partout en France à l'appel d'une large intersyndicale. Objectif, protester contre le recul du pouvoir d'achat dans la fonction publique et demander davantage de moyens. Plus de 300

et un conteneur poubelle en direction des policiers. Des lycéens se sont rassemblés à nouveau donc hier devant une vingtaine d'établissements sur l'ensemble des Alpes-Maritimes, portés par les appels diffusés sur les réseaux sociaux. La fulgurante mobilisation lycéenne s'est traduite par des blocages et des manifestations, des heurts avec les forces de l'ordre, plusieurs dizaines d'interpellations et des blessés de part et d'autre. De Grasse à Menton, passant par Nice, le bilan chiffré de la journée reflète le ressenti sur le terrain et les vidéos partagées en ligne. La région Île-de-France estime, quant à elle, à près d'1 million d'euros le montant des dégâts causés dans les lycées de la région parisienne. La région recense une dizaine de portails d'entrée hors service, totalement ou partiellement à remplacer. Elle affirme qu'ils nécessiteront des travaux lourds, des frais de gardiennage pour éviter les intrusions et les vols, sans compter les dégâts des incendies, des tags, les vitres brisées et les frais de nettoyage à engager. L'entretien des bâtiments des lycées relève en effet des compétences régionales. Jusqu'à 2,78 € le litre de gazole, l'aide aux grands rouleurs est-elle vraiment suffisante? Malgré la poursuite du dispositif d'aide pour les gros rouleurs avec 100 € par mois jusqu'en décembre pour 5 millions de Français éligibles selon le gouvernement, le poids des dépenses en carburant reste insupportable pour beaucoup de Provençaux par exemple. Contrefeu, Jordan Bardella dénonce les prémices d'une guerre totale contre le RN au lendemain de la publication d'une enquête de Mediapart l'accusant d'avoir tenu des propos antisémites. Le journal d'investigation a fustigé de son côté la violence sidérante de l'extrême droite. Emmanuel Macron, au chevet de l'Europe, il a livré hier à Madrid ses recettes pour répondre à la crise démocratique et à la montée des extrêmes, à commencer par un investissement massif en faveur d'une Europe plus forte, un message qui résonne en France à l'approche de la présidentielle. En manque de pièces, Stellantis annonce l'arrêt pendant 5 à 15 jours en octobre de ses usines de Sochaux, Rennes, Mulhouse et Poissy pour des raisons industrielles. À Sochaux, l'usine historique de la marque Peugeot où sont produits des SUV haut de gamme, les 3008 et les 5008. L'arrêt est programmé du 23 au 30 octobre. Les syndicats s'inquiètent de la mise en place d'un chômage technique. Deux départs de feux de forêt se sont déclarés hier après-midi près de Dijon. Une dizaine d'hectares ont brûlé et des habitations ont été protégées par les secours. Un pompier a par ailleurs été blessé. C'est très probablement ma dernière saison, annonce Olivier Giroud dans un entretien dans l'équipe. L'attaquant du LOSC confie qu'il s'agit sans doute d'une de ses dernières interviews en tant que joueur. Olivier Giroud fête ses 40 ans aujourd'hui. L'attaquant lillois acte ainsi la fin d'un parcours initié en 2006 dans son club formateur de Grenoble avant de se révélé à Tours. Le Saint-Raphaël Varandbal s'est incliné hier soir en Croatie 33-26 sur le parquet du RK Next en ouverture de la première journée européenne. Et puis en hockey sur glace, les Aigles s'imposent avec la manière 5-1 face aux champions de France en titre, les Boxeurs de Bordeaux. Prochain rendez-vous pour les Niçois, ça sera à Jambouin, ça sera vendredi à 20h face aux Dragons de Rouen. Les Aigles de Nice sont 5e de Ligue Magnus. Voilà, c'est la fin de cette édition. Merci de l'avoir suivi.

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1: Cette semaine au cinéma, Tom Cruise veut sauver le monde d'une catastrophe qu'il a lui-même provoquée.
2: Je vais pas y aller par quatre chemins, on est mal barré.
1: Première grosse sortie cette semaine donc, Digger, une comédie satirique au casting impressionnant. Derrière la caméra, on retrouve le réalisateur oscarisé de Birdman et de The Revenant. Tom Cruise incarne Digger Rockwell, présenté comme l'homme le plus puissant du monde. Persuadé de pouvoir sauver l'humanité, il se lance dans une mission effrénée pour réparer un désastre dont il est lui-même le responsable.
2: Celle-là, je m'y attendais pas.
3: Je suis sûr que vous devez avoir quelques questions.
4: Pourquoi votre femme peut pas finir sa saga ?
1: Deuxième grosse sortie, Verity. Dakota Jackson incarne une écrivaine en difficulté engagée pour terminer les romans de Verity Crawford, une autrice à succès interprétée par Anne Hathaway. Installée dans sa maison, elle découvre des notes personnelles particulièrement inquiétantes et commence à s'interroger sur Jérémy, le mari de Verity. Manipulation, attirance et obsession, difficile de savoir où se trouve la vérité.
5: Ah, là on va faire une vidéo de ouf pour ouf. À devenir une star. T'as déjà fait du théâtre, toi, un peu, comme ça, tu joues.
6: T'as vu, Marvin, moi, je ne vais pas dans tes vidéos de schlag, je te préviens.
1: Place à l'horreur avec Kraken. Cinq jeunes pénètrent dans une tour abandonnée entourée de mystérieuses disparitions. Attention, le film est interdit au moins de 16 ans.
7: Qu'est-ce que c'est, ce truc bizarre, ici, fait dans ce casque.
8: Toute ma vie a abouti ici.
1: Côté français, notre salut d'Emmanuel Mar nous ramène en septembre 40. Swan Harlow incarne un homme sans argent ni relation qui débarque à Vichy et voit dans le nouveau régime une occasion de réussir. Présenté en compétition à Cannes, le film a remporté le prix du scénario. Enfin, Mémoire de fille marque le passage au long métrage de Judith Godrèche autour d'un épisode de la jeunesse d'Annie Ernaux, avec notamment Tess Barthélémy et Valérie Dreville.
9: Je voulais absolument faire cette colonie pour être avec des filles relax comme toi.
10: Relax.
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11: Bonjour, bonjour à tous. Direction l'hippodrome de Laval et le Grand Prix Anjou mène à l'occasion du Quintet Plus de ce mercredi 30 septembre 2026. Ils seront 15 trotteurs bien connus des parieurs sur la distance de 2850 mètres. La location sera de 100 000 euros et le départ prévu vers 13h55. En tête de notre sélection, le 5, Gilor Viva, idéalement placé au premier échelon, en forme et confié à Eric Raffin, tous les feux sont au vert. Suivi du 6, Invictus Madiba, qui retrouve le premier cité avec de légitimes ambitions. Le 14, Idéal Lignerie, incontournable en pareille société. Le 13, Harley Gemma, doté d'une redoutable pointe de vitesse finale. Et enfin le 7, L'As des Bois, toujours présenté à bon escient. Il complétera notre sélection. Une sélection que vous pouvez retrouver sur ma chaîne YouTube Tom Kazak, les pronostics hippiques avec mes dernières minutes. Donc notre choix aujourd'hui, premier le 5, Gilor Viva. Second le 6, Invictus Madiba. Troisième le 14, Idéal Lignerie. Quatrième le 13, Harley Gemma. Cinquième le 7, L'As des Bois. Le second choix le 9, le 3 et le 10. Et à vous la fortune.

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0: 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Il est 13h.
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2: Bonjour à tous. Le ciel s'assombrit au-dessus des Sky Blues. Passé sous pavillon Emirati en 2008, le club de Manchester City mène un combat judiciaire inédit en Angleterre depuis 2024, l'opposant à la Premier League. Deux ans après le début du procès du siècle, le site The Athletic a révélé vendredi que le club avait été reconnu coupable de 114 des 115 actes d'accusation au règlement financier de la Premier League qui le vise pour la période 2009-2018. Le puissant championnat anglais a officialisé la nouvelle hier. L'éventail des sanctions possibles comprend des pénalités financières, une interdiction de recruter, un retrait de points avec un risque de relégation en division inférieure, voire une exclusion du championnat. C'est très probablement ma dernière saison, annonce Olivier Giroud. Dans un entretien dans l'équipe, l'attaquant du LOSC confie qu'il s'agit sans doute d'une de ses dernières interviews en tant que joueur. Olivier Giroud fête ses 40 ans aujourd'hui. L'attaquant lillois acte ainsi la fin d'un parcours initié en 2006 dans son club formateur de Grenoble avant de se révéler à Tours. Le Saint-Raphaël Handball s'est incliné hier soir en Croatie, le score 33-26 sur le parquet du RKNEX en ouverture de la première journée européenne. Réaction du directeur du Saint-Raphaël VAR Handball, Giovanni Orsini.
3: On savait déjà sur le papier que ça allait être le match le plus compliqué certainement sur les 6 matchs, ce déplacement en Croatie. Pour rappeler qu'ils ont perdu en quart de finale d'un but contre Kiel l'année dernière, donc avec les blessés en plus, on savait qu'on arrivait amoindri là-bas. Après, on n'a pas démérité. Ça se joue un peu sur la fin où l'écart se creuse. Il y aura un match retour chez nous aussi, il ne faut pas l'oublier. Et voilà, ce qu'il a manqué, c'est certainement un peu de jus parce qu'on a le groupe réduit en ce moment. Mais c'était que le premier match, il en reste 5 et on est encore motivé et on pense qu'on a les cartes en main pour pouvoir se qualifier.
2: Les prochains duels européens, ça sera mardi prochain contre Elverum. Avant cela, le Saint-Raphaël VAR Handball va se déplacer à Caen vendredi soir en championnat Star League. Voilà, c'est la fin de cette édition. Bonne journée sportive. 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
1: Cette semaine au cinéma, Tom Cruise veut sauver le monde d'une catastrophe qu'il a lui-même provoquée.
2: Je vais pas y aller par quatre chemins, on est mal barré.
1: Première grosse sortie cette semaine donc, Digger, une comédie satirique au casting impressionnant. Derrière la caméra, on retrouve le réalisateur oscarisé de Birdman et de The Revenant. Tom Cruise incarne Digger Rockwell, présenté comme l'homme le plus puissant du monde. Persuadé de pouvoir sauver l'humanité, il se lance dans une mission effrénée pour réparer un désastre dont il est lui-même le responsable.
2: Celle-là, je m'y attendais pas.
3: Je suis sûr que vous devez avoir quelques questions.
4: Pourquoi votre femme peut pas finir sa saga ?
1: Deuxième grosse sortie, Verity. Dakota Jackson incarne une écrivaine en difficulté engagée pour terminer les romans de Verity Crawford, une autrice à succès interprétée par Anna Taway. Installée dans sa maison, elle découvre des notes personnelles particulièrement inquiétantes et commence à s'interroger sur Jeremy, le mari de Verity. Manipulation, attirance et obsession, difficile de savoir où se trouve la vérité.
5: Ah, là on va faire une vidéo de ouf, bro. Tu vas devenir une star. T'as déjà fait du théâtre, toi, un peu comme ça, tu joues.
6: T'as vu, Marvin, moi, je joue pas dans tes vidéos de schlag. Je te préviens.
1: Place à l'horreur avec Kraken. Cinq jeunes pénètrent dans une tour abandonnée entourée de mystérieuses disparitions. Attention, le film est interdit au moins de 16 ans.
7: Laisse-moi ce truc bizarre ici, fais-nous ce casse.
8: Toute ma vie a abouti ici.
1: Côté français, notre salut d'Emmanuel Mare nous ramène en septembre 40. Swann Harlow incarne un homme sans argent ni relation qui débarque à Vichy et voit dans le nouveau régime une occasion de réussir. Présenté en compétition à Cannes, le film a remporté le prix du scénario. Enfin, Mémoire de fille marque le passage au long métrage de Judith Godrèche autour d'un épisode de la jeunesse d'Annie Ernaux avec notamment Tess Barthélémy et Valérie Dréville.
9: Je voulais absolument faire cette colonie pour être avec des filles relax comme toi.
10: Relax.
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0: 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Il est 14h. 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
1: Bonjour à tous, l'épisode méditerranéen annoncé et redouté a commencé par des pluies intenses cette nuit. Les intempéries vont se renforcer au fil des heures, soyez vigilants. L'Hérault, le Gard, la Lozère, l'Ardèche et les Bouches du Rhône sont en alerte. Des routes sont coupées, les transports scolaires sont également perturbés dans plusieurs zones. On attend beaucoup de pluie au mètre carré d'ici ce soir, ça devrait heureusement se calmer demain. Le mouvement prend de l'ampleur, partie de banlieue parisienne, la colère lycéenne s'étend. Un peu plus de 10% des lycées ont été bloqués totalement ou partiellement en France hier. Les syndicats appellent à prolonger le mouvement demain. Les élèves grévistes réclament des emplois du temps moins chargés et des moyens matériels et humains supplémentaires avec le remplacement des professeurs absents. Il y a aussi un sujet sur les interventions de police jugées trop musclées pour débloquer certains établissements. 440 personnes, dont une majorité de mineurs, ont été arrêtées hier. Sextorsion, contraction de sexe et d'extorsion. Un nouveau mot au cœur d'une campagne de sensibilisation du gouvernement cette semaine. De plus en plus d'ados, filles ou garçons de 11 à 17 ans sont victimes de chantage à la photo ou vidéo dénudée. Les agresseurs cherchent à humilier, harceler ou à récupérer de l'argent. Ils risquent jusqu'à 10 ans de prison. La SNCF ouvre aujourd'hui ses réservations pour la période des fêtes de fin d'année. Tous les billets TGV, Ouigo et Intercité sont concernés entre le 13 décembre et le 6 janvier. Mieux vaut réagir vite pour avoir les meilleurs prix. Ce n'est qu'un début. Plus d'1,2 milliard de personnes dans le monde utilisent ChatGPT chaque semaine, un chiffre en explosion constante selon OpenAI, la société derrière l'intelligence artificielle qui n'a que 4 ans. Plus de 2,5 millions d'entreprises payent un abonnement, signe que l'IA s'impose également de plus en plus dans le monde professionnel. Et puis,

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Dans les coulisses du sport, le responsable sponsoring joue un rôle clé. 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
1: Bonjour à tous. Le ciel s'assombrit au-dessus des Sky Blues. Passé sous pavillon Emirati en 2008, le club de Manchester City mène un combat judiciaire inédit en Angleterre depuis 2024, l'opposant à la Premier League. Deux ans après le début du procès du siècle, le site The Athletic a révélé vendredi que le club avait été reconnu coupable de 114 des 115 actes d'accusation au règlement financier de la Premier League qui le vise pour la période 2009-2018. Le puissant championnat anglais a officialisé la nouvelle hier. Il y a des sanctions possibles, comprend des pénalités financières, une interdiction de recruter, un retrait de points avec un risque de relégation en division inférieure, voire une exclusion du championnat. C'est très probablement ma dernière saison, annonce Olivier Giroud. Dans un entretien dans l'équipe, l'attaquant du LOSC confie qu'il s'agit sans doute d'une de ses dernières interviews en tant que joueur. Olivier Giroud fête ses 40 ans aujourd'hui. L'attaquant lillois acte ainsi la fin d'un parcours initié en 2006 dans son club formateur de Grenoble avant de se révéler à Tours. Le Saint-Raphaël Handball s'est incliné hier soir en Croatie, le score 33-26 sur le parquet du RKNEX en ouverture de la première journée européenne. Réaction du directeur du Saint-Raphaël VAR Handball, Giovanni Orsini.
2: On savait déjà sur le papier que ça allait être le match le plus compliqué certainement sur les 6 matchs, ce déplacement en Croatie. Pour rappeler qu'ils ont perdu en quart de finale d'un but contre Kiel l'année dernière, donc avec les blessés en plus, on savait qu'on arrivait amoindri là-bas. Après, on n'a pas démérité. Ça se joue un peu sur la fin où l'écart se creuse. Il y aura un match retour chez nous aussi, il ne faut pas l'oublier. Et voilà, ce qu'il a manqué, c'est certainement un peu dû parce qu'on a le groupe réduit en ce moment. Mais c'était que le premier match, il en reste 5 et on est encore motivé et on pense qu'on a les cartes en main pour pouvoir se qualifier.
1: Et prochain duel européen, ça sera mardi prochain contre Elverum. Avant cela, le Saint-Raphaël VAR Handball va se déplacer à Caen vendredi soir en championnat Star League. Voilà, c'est la fin de cette édition. Bonne journée sportive.

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2: Bonjour à tous, la mobilisation a été importante hier dans la fonction publique. Plus de 300 000 personnes ont manifesté dans toute la France, selon la CGT, 206 000 d'après le ministère de l'Intérieur. Les syndicats dénoncent la baisse du pouvoir d'achat des agents et réclament davantage de moyens. Près d'un fonctionnaire d'État sur 10 a donc participé au mouvement de grève. Pompiers et enseignants figuraient notamment parmi les professions mobilisées. Et la colère ne retombe pas non plus dans les lycées. Une nouvelle journée de blocage et de manifestation a eu lieu hier dans plusieurs centaines d'établissements. Les élèves dénoncent notamment le manque de personnel, des classes trop chargées et la dégradation de leurs conditions d'apprentissage. La journée a été marquée par de nouveaux incidents. Le ministre de l'Intérieur, Laurent Nunez, fait état de 440 interpellations dans toute la France, principalement de mineurs. Deux tiers auraient donné lieu à des gardes à vue. La contestation lycéenne se poursuit ce mercredi. Dans les Alpes-Maritimes, une vingtaine de lycées ont de nouveau été concernés. Des rassemblements et des blocages ont notamment eu lieu entre Grasse, Nice et Menton, avec plusieurs heures entre jeunes et forces de l'ordre. Dans le Var, une femme a également été interpellée hier matin devant le lycée du Mont d'Urville à Toulon. Cette trentenaire participait à la mobilisation devant l'établissement. Elle aurait poussé un conteneur à ordures en direction des policiers. Elle était par ailleurs en arrêt maladie au moment des faits. Autre conséquence de ces mobilisations, la facture des dégradations grimpe. La région Île-de-France estime désormais par exemple à près d'1 million d'euros les dégâts commis dans les lycées. Plusieurs portails devront notamment être remplacés. La collectivité recense également des incendies, des tags et des vitres brisées. L'endettement de la France atteint un nouveau sommet. La dette publique s'élevait à 3 595 milliards d'euros à la fin du mois de juin. Selon les chiffres publiés par l'INSEE, cela représente désormais 119% du produit intérieur brut contre 117,5% 3 mois auparavant. La dette a augmenté de près de 60 milliards d'euros en un trimestre. Face à la hausse historique des prix du carburant, Aix-Marseille Université reconduit la possibilité de recourir au télétravail jusqu'à 3 jours par semaine, jusqu'à la fin de l'année civile pour ses milliers de salariés. Cette décision vise à limiter l'impact du coût des déplacements domicile-travail sur les dépenses des agents. Des arrêts de production annoncés chez Stellantis. 4 usines françaises seront temporairement mises à l'arrêt en octobre. Sochaux va s'arrêter du 23 au 30 octobre. Près de Dijon, 2 feux de végétation mobilisés. Les pompiers hier après-midi, 10 d'hectares ont brûlé. Les secours ont réussi à protéger plusieurs habitations. Un pompier a été blessé pendant les opérations. À l'étranger, Kiev de nouveau visé par des frappes russes. De fortes explosions ont été entendues dans la capitale ukrainienne. L'armée de l'air ukrainienne faisait état de missiles balistiques, des bâtiments de l'Académie nationale des sciences, une entreprise pharmaceutique et plusieurs stations-service auraient notamment été touchées. Des frappes ont également été signalées à Dnipro et près de la frontière polonaise. En sport, en handball, mauvais départ européen pour Saint-Raphaël. Le SRVHB s'est incliné hier soir en Croatie, 33-26,

0: européen, ça sera mardi face à Elverum. Mais avant cela, les Raphaëlois se déplaceront à Caen vendredi soir en Star League. Et puis, belle soirée en revanche pour les hockeyeurs niçois. Les Aigles de Nice ont largement dominé les champions de France bordelais, 5-1 hier soir à Jean-Bouin. Nice occupe la 5e place de Ligue Magnus. Prochain rendez-vous vendredi soir à domicile face aux Dragons de Rouen.
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Dans les coulisses du sport, le responsable sponsoring joue un rôle clé. 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
2: Bonsoir à tous. 6 hommes ont été condamnés aujourd'hui à Paris dans le procès du naufrage meurtrier de migrants dans la Manche en 2021. Plus de 30 personnes avaient péri après le dégonflement de leur embarcation surchargée. Le tribunal a retenu l'homicide involontaire contre les 6 prévenus concernés. Les peines vont de 6 à 10 ans de prison. Au Royaume-Uni, une nouvelle étape judiciaire dans le dossier de l'incendie de la tour Grenfell. La police britannique demande au parquet d'examiner d'éventuelles poursuites pour homicide involontaire. 54 personnes et 20 entreprises ou organismes sont concernés par les dossiers transmis. L'incendie avait fait 72 morts à Londres en 2017. Les premières décisions du parquet sont attendues avant juin prochain. Un important incident aérien entre Dubaï et Tel Aviv. Un avion de Fly Dubaï a dû se poser en urgence à Tabouk en Arabie Saoudite. Selon le premier ministre israélien, l'un des pilotes a poignardé l'autre et aurait tenté de provoquer l'écrasement de l'appareil. Le suspect a été arrêté en Arabie Saoudite. Tous les passagers sont sains et saufs. L'enquête doit encore préciser les circonstances et le mobile. Au Moyen-Orient, Téhéran affirme avoir reçu une réponse officielle des États-Unis à sa dernière proposition pour tenter de mettre fin au conflit régional. Le contenu de cette réponse américaine n'a pas été rendu public. Les discussions indirectes entre Washington et l'Iran avaient repris la semaine dernière à New York avec une médiation du Qatar. Ça bouge dans le dossier Jubilar. De nouvelles fouilles ont été lancées aujourd'hui à Méloc dans le Tarn. Des gendarmes sont déployés dans cette commune de 300 habitants depuis ce matin dans un secteur où Cédric Jubilar avait

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1: Bonsoir à tous, on démarre avec du football, la direction ensuite le tennis et un scan en fin de flash. Et on démarre côté foot, les Girondins de Bordeaux sont en passe de changer de propriétaire. Un accord de cession a été signé aujourd'hui entre la société de Gérard Lopez et le fonds britannique Park Bench. L'opération est conclue pour 1 euro symbolique avec reprise des dettes. Le changement d'actionnaire et de budget doivent encore être validés par la commission régionale de contrôle de gestion. Bordeaux évolue cette saison en Régional 1. En Angleterre, Manchester City attend désormais sa sanction. Une commission indépendante a reconnu le club coupable de 114 infractions aux règles financières de la Premier League. La sanction doit être décidée ultérieurement. Manchester City conteste toujours la procédure et entend poursuivre son combat juridique. Tennis, Arthur Fils poursuit sa route à Tokyo. Le Français a dominé aujourd'hui son compatriote Lucas Van Hatch au premier tour, 6-3-6-2. Une victoire obtenue en 1h34 minutes, désormais 9e mondial. Fils avait dû passer par les qualifications en raison d'un problème lors de son inscription au tournoi. En football féminin, le Paris FC reçoit Arsenal ce soir en Ligue des Champions. Au coup d'envoi à 18h45 pour la deuxième journée de la phase de Ligue, les Parisiennes avaient commencé leur campagne par une défaite 5-2 à Barcelone. Arsenal s'était imposé 1-0 face à Cogieux. À 21h, grosse affiche également pour l'OL Lyon face à Chelsea. Les Lyonnaises avaient frappé fort lors de la première journée avec une victoire 8-0 sur la pelouse du Servette. Chelsea avait battu l'Austria Vienne 1-0. Basket, deuxième défaite européenne pour Paris. Le Paris Basket s'est incliné hier soir 92-79 face au Partizan Belgrade à l'Adidas Arena. Nadir Ifi termine meilleur marqueur parisien avec 19 points. Paris retrouvera l'Euroleague dès demain soir, encore à domicile, face aux Zalgiris Kaunas. Voilà, c'est la fin de ces News Sport. Passez une excellente soirée. Ciao, bye bye.
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2: Cette semaine au cinéma, Tom Cruise veut sauver le monde d'une catastrophe qu'il a lui-même provoquée.
3: Je vais pas y aller par quatre chemins, on est mal barré.
2: Première grosse sortie cette semaine donc, Digger, une comédie satirique au casting impressionnant. Derrière la caméra, on retrouve le réalisateur oscarisé de Birdman et de The Revenant. Tom Cruise incarne Digger Rockwell, présenté comme l'homme le plus puissant du monde. Persuadé de pouvoir sauver l'humanité, il se lance dans une mission effrénée pour réparer un désastre dont il est lui-même le responsable.
3: Celle-là, je m'y attendais pas.
4: Je suis sûr que vous devez avoir quelques questions.
5: Pourquoi votre femme peut pas finir sa saga ?
2: Deuxième grosse sortie, Verity. Dakota Jackson incarne une écrivaine en difficulté engagée pour terminer les romans de Verity Crawford, une autrice à succès interprétée par Anne Hathaway. Installée dans sa maison, elle découvre des notes personnelles particulièrement inquiétantes et commence à s'interroger sur Jeremy, le mari de Verity. Manipulation, attirance et obsession, difficile de savoir où se trouve la vérité.
6: Ah, là on va faire une vidéo de ouf, gros, tu vas devenir une star. T'as déjà fait du théâtre, toi, un peu, comme ça, tu joues.
7: T'as vu, Marvin, moi, je joue pas dans tes vidéos de schlag, je te préviens.
2: Place à l'horreur avec Kraken. Cinq jeunes pénètrent dans une tour abandonnée entourée de mystérieuses disparitions. Attention, le film est interdit au moins de 16 ans.
8: C'est quoi ce truc bizarre ici, venez, on se casse.
9: Toute ma vie a abouti ici.
2: Côté français, notre salut d'Emmanuel Mar nous ramène en septembre 40. Swann Harlow incarne un homme sans argent ni relation qui débarque à Vichy et voit dans le nouveau régime une occasion de réussir. Présenté en compétition à Cannes, le film a remporté le prix du scénario. Enfin, Mémoire de fille marque le passage au long métrage de Judith Godrèche autour d'un épisode de la jeunesse d'Annie Ernaux avec notamment Tess Barthélémy et Valérie Dréville.
10: Je voulais absolument faire cette colonie pour être avec des filles relax comme toi.
11: Relax.

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1: Bonsoir à tous, on démarre avec du football, la direction ensuite le tennis et un scan en fin de flash. Et on démarre côté foot, les Girondins de Bordeaux sont en passe de changer de propriétaire. Un accord de cession a été signé aujourd'hui entre la société de Gérard Lopez et le fonds britannique Park Bench. L'opération est conclue pour 1 euro symbolique avec reprise des dettes. Le changement d'actionnaire et de budget doivent encore être validés par la commission régionale de contrôle de gestion. Bordeaux évolue cette saison en Régional 1. En Angleterre, Manchester City attend désormais sa sanction. Une commission indépendante a reconnu le club coupable de 114 infractions aux règles financières de la Premier League. La sanction doit être décidée ultérieurement. Manchester City conteste toujours la procédure et entend poursuivre son combat juridique. Tennis, Arthur Fils poursuit sa route à Tokyo. Le Français a dominé aujourd'hui son compatriote Lucas Van Hatch au premier tour, 6-3-6-2. Une victoire obtenue en 1h34 minutes, désormais 9e mondial. Fils avait dû passer par les qualifications en raison d'un problème lors de son inscription au tournoi. En football féminin, le Paris FC reçoit Arsenal ce soir en Ligue des Champions. Au coup d'envoi 18h45 pour la deuxième journée de la phase de Ligue, les Parisiennes avaient commencé leur campagne par une défaite 5-2 à Barcelone. Arsenal s'était imposé 1-0 face à Cogieux. À 21h, grosse affiche également pour l'OL Lyon face à Chelsea. Les Lyonnaises avaient frappé fort lors de la première journée avec une victoire 8-0 sur la pelouse du Servette. Chelsea avait battu l'Austria Vienne 1-0. Basket, deuxième défaite européenne pour Paris. Le Paris Basket s'est incliné hier soir 92-79 face au Partizan Belgrade à l'Adidas Arena. Nadir Ifi termine meilleur marqueur parisien avec 19 points. Paris retrouvera l'Euroleague dès demain soir, encore à domicile, face aux Zalgiris Kaunas. Voilà, c'est la fin de ces News Sports. Passez une excellente soirée. Ciao, bye bye.

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Dans les coulisses du sport, le responsable sponsoring joue un rôle clé. 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Pour devenir responsable sponsoring, il faut avoir le sens du relationnel, une bonne connaissance du monde sportif et être stratégique. La formation idéale, un bac plus 3 ou plus 5 en marketing, avec un salaire autour des 2 500 € net par mois en début de carrière, le responsable sponsoring travaille pour des clubs, des fédérations ou de grandes marques. 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
2: Bonsoir à tous. L'alerte rouge reste en vigueur ce soir dans le Gard et l'Hérault. L'épisode méditerranéen continue de provoquer de très fortes pluies sur le Languedoc et les Cévennes. Météo France maintient également l'Ardèche, les Bouches-du-Rhône et la Lozère en vigilance orange pluie inondation. Les cumuls peuvent atteindre localement plusieurs centaines de millimètres sur l'ensemble de l'épisode. Les autorités demandent toujours d'éviter les déplacements dans les secteurs les plus exposés. La mobilisation dans les lycées s'est poursuivie aujourd'hui. Le ministre de l'Éducation a fait état de 76 blessés depuis le début du mouvement. Plus de 440 interpellations ont également été recensées. Des blocages et des affrontements ont été signalés dans plusieurs villes. À Tours, un jeune homme a été hospitalisé avec des blessures à la tête. Emmanuel Macron a réagi aux violences qui accompagnent certains blocus de lycées. Le chef de l'État dit entendre la colère et les inquiétudes des jeunes, mais condamne fermement les débordements. On l'écoute.
3: Moi, j'entends et je comprends les angoisses, parfois les colères que notre jeunesse peut avoir, qu'il s'agisse du climat, des évolutions technologiques, des situations géopolitiques. Et le gouvernement comme moi-même avons chaque fois essayé d'y répondre de la manière la plus concrète possible, avec des actes. Par contre, aucun de ces débats, aucune de ces craintes ne légitime la violence. Et en aucun cas, des responsables politiques, le terme en espèce est mal choisi, ne saurait légitimer une violence au carré. On a vu beaucoup de responsables aller devant les lycées pour exciter les élèves. Je pense que c'est grave.
2: Les lycéens réclament principalement davantage de moyens, des remplacements plus rapides des enseignants absents et de meilleures conditions d'études. Un verdict aujourd'hui dans le dossier du naufrage le plus meurtrier survenu dans la Manche. 6 hommes ont été condamnés à Paris pour homicide involontaire. En novembre 2021, plus de 30 migrants étaient morts après le dégonflement de leur embarcation surchargée pendant une tentative de traversée vers le Royaume-Uni. Les 6 prévenus reconnus coupables ont été condamnés et des peines allant de 6 à 10 ans de prison. Autre sujet suivi de près, les finances publiques. Le gouvernement doit présenter demain son projet de budget pour 2027. La dette française atteint désormais près de 3 596 milliards d'euros, soit environ 119% du produit intérieur brut. Les taux auxquels la France emprunte à 10 ans ont dépassé cette semaine 4,8%, un niveau inédit depuis 2008. Le gouvernement vise un déficit à ramener à 5% du PIB l'an prochain. Sébastien Lecornu met en garde contre le risque d'une crise financière si les comptes publics continuent de se dégrader. Dans le Gard, un premier suspect a été écroué dans l'enquête sur les menaces de mort adressées cet été au maire d'Alès, Christophe Rivinck. Le jeune homme de 20 ans est notamment mis en examen pour menaces de mort sur un élu et association de malfaiteurs criminels en bande organisée. Une lettre contenant 2 balles avait été envoyée au maire en juillet. L'élu avait ensuite été exfiltré de son domicile par le RAID après une nouvelle alerte. L'enquête se poursuit pour déterminer si d'autres personnes sont impliquées. À l'international, la Russie a mené l'une de ses plus importantes attaques de ces derniers mois contre le réseau énergétique ukrainien. Au moins 7 personnes ont été tuées, dont un enfant. Près de 190 drones ainsi que plusieurs missiles ont été lancés. Des installations énergétiques ont été touchées dans plusieurs régions alors que l'Ukraine se prépare à l'arrivée de l'hiver. Kyiv affirme avoir intercepté 155 drones et 5 missiles. Un grave incident également à bord d'un avion reliant Dubaï à Tel Aviv. Le vol Fly Dubaï a dû être dérouté vers Tabouk en Arabie Saoudite. Selon le premier ministre israélien Benjamin Netanyahou, l'un des pilotes a poignardé l'autre et aurait tenté de provoquer la chute de l'appareil. L'avion a finalement pu se reposer sans encombre et tous ses passagers sont sains et saufs. Le suspect a été arrêté par les autorités saoudiennes. Une enquête doit déterminer et établir précisément les circonstances des motivations. C'est la fin de cette édition. Merci de l'avoir suivi.

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1: Cette semaine au cinéma, Tom Cruise veut sauver le monde d'une catastrophe qu'il a lui-même provoquée.
2: Je vais pas y aller par quatre chemins, on est mal barré.
1: Première grosse sortie cette semaine donc, Digger, une comédie satirique au casting impressionnant. Derrière la caméra, on retrouve le réalisateur oscarisé de Birdman et de The Revenant. Tom Cruise incarne Digger Rockwell, présenté comme l'homme le plus puissant du monde. Persuadé de pouvoir sauver l'humanité, il se lance dans une mission effrénée pour réparer un désastre dont il est lui-même le responsable.
2: Celle-là, je m'y attendais pas.
3: Je suis sûr que vous devez avoir quelques questions.
4: Pourquoi votre femme peut pas finir sa saga ?
1: Deuxième grosse sortie, Verity. Dakota Jackson incarne une écrivaine en difficulté engagée pour terminer les romans de Verity Crawford, une autrice à succès interprétée par Anna Taway. Installée dans sa maison, elle découvre des notes personnelles particulièrement inquiétantes et commence à s'interroger sur Jeremy, le mari de Verity. Manipulation, attirance et obsession, difficile de savoir où se trouve la vérité.
5: Ah, là on va faire une vidéo de ouf pour où tu as devenir une star. T'as déjà fait du théâtre, toi, un peu, comme ça, tu joues.
6: T'as vu, Marvin, moi, je joue pas dans tes vidéos de schlag, je te préviens.
1: Place à l'horreur avec Kraken. Cinq jeunes pénètrent dans une tour abandonnée, entourée de mystérieuses disparitions. Attention, le film est interdit au moins de 16 ans.
7: C'est quoi ce truc bizarre ici, fait, on se casse.
8: Toute ma vie a abouti ici.
1: Côté français, notre salut d'Emmanuel Mare nous ramène en septembre 40. Swan Harlow incarne un homme sans argent ni relation qui débarque à Vichy et voit dans le nouveau régime une occasion de réussir. Présenté en compétition à Cannes, le film a remporté le prix du scénario. Enfin, Mémoire de fille marque le passage au long métrage de Judith Godrèche autour d'un épisode de la jeunesse d'Annie Ernaux avec notamment Tess Barthélémy et Valérie Dréville.
9: Je voulais absolument faire cette colonie pour être avec des filles relax comme toi.
10: Relax.

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1: Cette semaine au cinéma, Tom Cruise veut sauver le monde d'une catastrophe qu'il a lui-même provoquée.
2: Je vais pas y aller par quatre chemins, on est mal barré.
1: Première grosse sortie cette semaine donc, Digger, une comédie satirique au casting impressionnant. Derrière la caméra, on retrouve le réalisateur oscarisé de Birdman et de The Revenant. Tom Cruise incarne Digger Rockwell, présenté comme l'homme le plus puissant du monde. Persuadé de pouvoir sauver l'humanité, il se lance dans une mission effrénée pour réparer un désastre dont il est lui-même le responsable.
2: Celle-là, je m'y attendais pas.
3: Je suis sûr que vous devez avoir quelques questions.
4: Pourquoi votre femme peut pas finir sa saga ?
1: Deuxième grosse sortie, Verity. Dakota Jackson incarne une écrivaine en difficulté engagée pour terminer les romans de Verity Crawford, une autrice à succès interprétée par Anne Hathaway. Installée dans sa maison, elle découvre des notes personnelles particulièrement inquiétantes et commence à s'interroger sur Jeremy, le mari de Verity. Manipulation, attirance et obsession, difficile de savoir où se trouve la vérité.
5: Ah, là on va faire une vidéo de ouf, gros, tu vas devenir une star. T'as déjà fait du théâtre, toi, un peu, comme ça, tu joues.
6: T'as vu, Marvin ? Moi, je joue pas dans tes vidéos de schlag, je te préviens.
1: Place à l'horreur avec Kraken. Cinq jeunes pénètrent dans une tour abandonnée, entourée de mystérieuses disparitions. Attention, le film est interdit au moins de 16 ans.
7: C'est quoi ce truc bizarre ici ? Venez, on se casse !
8: Toute ma vie a abouti ici.
1: Côté français, notre salut d'Emmanuel Mar nous ramène en septembre 40. Swan Harlow incarne un homme sans argent ni relation qui débarque à Vichy et voit dans le nouveau régime une occasion de réussir. Présenté en compétition à Cannes, le film a remporté le prix du scénario. Enfin, Mémoire de fille marque le passage au long métrage de Judith Godrèche autour d'un épisode de la jeunesse d'Annie Ernaux avec notamment Tess Barthélémy et Valérie Dreville.
9: Je voulais absolument faire cette colonie pour être avec des filles relax comme toi.
10: Relax.
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3: Bonsoir à tous. La justice française reconnaît comme crime contre l'humanité les rafles du vieux port de Marseille en janvier 1943, menées par les nazis avec la collaboration du régime de Vichy. Elles avaient touché environ 20 000 personnes, près de 1 600 avaient été déportées et une partie du quartier Saint-Jean avait ensuite été détruite. L'enquête ouverte en 2019 n'a toutefois permis d'identifier aucun responsable encore vivant susceptible d'être poursuivi. Changement de stratégie pour les chaînes locales de BFM. CMA Média renonce à vendre l'ensemble de son réseau, faute d'offres de reprise jugées satisfaisantes. 7 antennes vont être conservées et davantage orientées vers l'information économique. 2 autres doivent en revanche fermer début 2027, BFM Normandie et BFM d'ici, présentes dans les Alpes du Sud. Les Girondins de Bordeaux changent de propriétaire. Un accord de cession a été signé avec le fonds d'investissement Park Bench pour 1 euro symbolique avec reprise des dettes du club. Les nouveaux investisseurs doivent encore être auditionnés par la commission de contrôle de la Ligue de Nouvelle-Aquitaine. Bordeaux, 6 fois champion de France, a été exclu cet été des championnats nationaux et espère désormais pouvoir débuter sa saison en Régional 1. La pollution à l'ozone atteint des niveaux inquiétants à l'échelle mondiale. Un nouveau rapport de l'Observatoire européen Copernicus estime qu'environ la moitié de la population mondiale a été exposée cette année à des concentrations jugées très mauvaises ou extrêmement mauvaises. Les fortes chaleurs et les indices favorisent la formation de cette ozone de basse altitude, nocif notamment pour les voies respiratoires. Et pour terminer, une prison indonésienne beaucoup trop confortable pour certains détenus. Une inspection surprise à Sibinong, près de Jakarta, a découvert plus de 10 logements équipés de climatisation, grands écrans, réfrigérateurs et canapés. Un gymnase et même un simulateur de golf étaient également installés. 5 responsables de la prison, dont son directeur, ont été suspendus pendant l'enquête. Voilà, c'est la fin de cette édition. Merci de l'avoir suivi. Je vous souhaite de passer une excellente soirée.

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2: Bonsoir à tous, on démarre avec du football, la direction ensuite le tennis et un scan en fin de flash. Et on démarre côté foot, les Girondins de Bordeaux sont en passe de changer de propriétaire. Un accord de cession a été signé aujourd'hui entre la société de Gérard Lopez et le fonds britannique Park Bench. L'opération est conclue pour 1 euro symbolique avec reprise des dettes. Le changement d'actionnaire et de budget doivent encore être validés par la commission régionale de contrôle de gestion. Bordeaux évolue cette saison en Régional 1. En Angleterre, Manchester City attend désormais sa sanction. Une commission indépendante a reconnu le club coupable de 114 infractions aux règles financières de la Première Ligue. La sanction doit être décidée ultérieurement. Manchester City conteste toujours la procédure et entend poursuivre son combat juridique. Tennis, Arthur Fils poursuit sa route à Tokyo. Le Français a dominé aujourd'hui son compatriote Lucas Van Hatch au premier tour, 6-3-6-2. Une victoire obtenue en 1h34 minutes, désormais 9e mondial. Fils avait dû passer par les qualifications en raison d'un problème lors de son inscription au tournoi. En football féminin, le Paris FC reçoit Arsenal ce soir en Ligue des Champions. Au coup d'envoi à 18h45 pour la deuxième journée de la phase de Ligue, les Parisiennes avaient commencé leur campagne par une défaite 5-2 à Barcelone. Arsenal s'était imposé 1-0 face à Cogieux. À 21h, grosse affiche également pour l'OL Lyon face à Chelsea. Les Lyonnaises avaient frappé fort lors de la première journée avec une victoire 8-0 sur la pelouse du Servette. Chelsea avait battu l'Austria Vienne 1-0. Basket, deuxième défaite européenne pour Paris. Le Paris Basket s'est incliné hier soir 92-79 face au Partizan Belgrade à l'Adidas Arena. Nadir Ifi termine meilleur marqueur parisien avec 19 points. Paris retrouvera l'Euroleague dès demain soir, encore à domicile, face aux Zalgiris Kaunas. Voilà, c'est la fin de ces News Sport. Passez une excellente soirée. Ciao, bye bye.

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